0: sur ce bureau-là, tu entends? Et avant 48 heures. Ou je te refroidis.
1: Espèce de salaud, écoute-moi. J'ai la tête sur le billon de Mickey actuellement et par ta faute. Donc à partir de maintenant, tu vas m'écouter ou je vais te vendre au flic, moi sale morveux.

0: cette comédie, mais arrête donc. D'abord, tu me livras pas au flic, ni moi, ni personne. Tu es autant dans le bac, moi.
1: C'est là où tu te mets le doigt dans l'œil, justement. Tout ce dont on peut m'accuser, c'est d'avoir hébergé un fugitif. Je n'ai tué personne et je n'ai pas l'intention de tuer qui que ce soit.

0: Où est l'héroïne?
1: Ah non, non, pas si vite. Enfin, je vais prendre quelques garanties d'abord.
0: Quelles garanties?
1: Ah, je t'en prie, Justin, qu'est-ce que tu crois? Que je suis tombé de la dernière pluie? Suppose que je te dise où est l'héroïne, qu'est-ce qui t'empêchera de me tuer après et de garder ma part de fric, non?

0: Professeur, qui a déclenché les sirènes?
1: Quelqu'un qui vient de pénétrer clandestinement dans le centre. Allons voir les écrans de contrôle.
2: La lune est rouge.
3: Tu es inquiet?
2: Oui. Je crois que l'attaque est imminente.
4: Comment sais-tu cela?
1: La lune rouge est le signe qu'il s'apprête à nous envahir. Ou tout au moins à essayer.
4: Hé, attends une seconde. Qu'est-ce que tu viens de dire?
2: Que des ovnis vont attaquer la Terre.

0: T'as une explication à me fournir?
1: J'en ai une, oui.
0: Alors, je t'écoute.
1: Une firme s'intéresse à l'établissement de Raider et c'est moi qui en suis le représentant. Or, il se trouve qu'il demande beaucoup.

0: millions de dollars. C'est un joli magot.
1: Eh oui, après, la réussite te rend jaloux, on dirait.
0: Mickey a pris un grand risque.

0: salopard dont tu sais tout juste le nom a disparu avec un chargement d'un demi-million d'héroïne qui n'appartient qu'à moi.
1: Enfin non, Franck, il n'était pas à toi, en fait. C'est trop tard pour que Raider puisse me le remettre.
0: Il était à moi depuis la minute où je t'ai donné le fric, c'est tout.
1: Très bien, comme tu voudras, Franck.
0: Ce que je sais, c'est que j'ai des responsabilités. J'ai la drogue à livrer. En distribution, cette affaire représente 12 millions au moins. Il me faut cette héroïne.